La légende raconte que sur les plateaux des Highlands naquirent trois jeunes gens. L'un était petit, gros et fourbe. Le deuxième était plutôt de taille moyenne, avare et mesquin. Le dernier, quant à lui, cachait sa laideur derrière de gigantesques oreilles. En ces temps de disette et de misère, la vie était rude. Bannis par leur tribu et par l'underground, ils se réfugièrent dans une tanière sombre et mal odorante. Quand un jour, alors qu'ils étaient en chasse dans une forêt bétonnée, ils firent la connaissance d'un druide au rendement médiocre, mais bénéfique sur le plan subjectif. C'est alors qu'ils se mirent en quête du manal sacré qu'ils avaient dans leur poche. Était-elle trouée? Mais ceci est une autre histoire.

0: Ouais, salut. Bonsoir à tous et bienvenue à Métissage. Comme tous les mercredis, la très belle musique est au rendez-vous. Une sélection spéciale du très beau Beyoncé Tellemaya pour votre plaisir, bien sûr.
1: Avec Sandrine, bien sûr.

quelle ambiance ce soir. Ah oui, spéciale Coupe du Monde, les bonnes choses ont toujours une fin. Juste derrière moi, retrouvez Gou, Yagou, pour Home Digging, bien sûr. Le très beau Beyond Sattel Maya était à réalisation. Appelez-moi tout simplement Sandrine. Et à mercredi, si ça vous dit, que Dieu vous garde, peace, peace.